0: Les caïmans du lac de Yamoussoukro ont dévoré leur gardien, le vieux Tokidiko. L'incident est arrivé après qu'un touriste a demandé à l'homme de descendre auprès des animaux pour des prises de vue. Les explications de Lancinant Ouattara.
1: C'est en voulant se livrer à une démonstration hier lundi que Tokidiko, appelé affectueusement par les nombreux touristes, le vieux, a été emporté par les caïmans du lac de Yamoussoukro. Alors que pendant plus de 30 ans, il avait maintes fois exécuté les mêmes gestes devant ces animaux, le destin en a décidé autrement. Ironie du sort, celui qui a soigné, cajolé et nourri les caïmans du lac de Yamoussoukro a été cette fois pris pour la proie. Le lac aux caïmans, l'un des attraits touristiques de la capitale politique ivoirienne, reste ainsi orphelin avec la

disparition d'un homme qui y a consacré plus de la moitié de sa vie. Pour l'heure, le corps du vieux n'a pu être pêché et dans toute la ville de Yamoussoukro, c'est la consternation. Le maître incontesté des Caïmans, admiré par le président Félix Boigny de son vivant, était en train de former son fils et une autre personne pour assurer la relève de ce métier dont lui seul avait le secret.